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0: Bonjour et bienvenue dans le magazine de la rédaction de vos radios Air de Temps et Air de Temps Gaillac. À presque un mois des fêtes de fin d'année, nous vous proposons de découvrir une opération portée par les élèves de la MFR de Bel-Aspé, le calendrier de l'Avent inversé. Alors pour nous en parler, nous avons beaucoup d'invités autour de la table et nous sommes accueillis à la MFR de Bel-Aspé par son directeur, M. Stanislas Mounot. Bonjour monsieur.
1: Bonjour.
0: Le formateur qui est à l'origine du projet et qui suit justement ce projet en encadrant les élèves, Sébastien Adji, bonjour.
2: Bonjour.
0: Et puis alors, nous avons beaucoup d'élèves. Alors, Noah Galesio, Lorraine Faure, Nino Oliva, Prune Sudre, Dorian Pibourdin, vous aurez l'occasion de vous exprimer tout à l'heure. Cette opération, elle s'adresse, bien entendu, il y a des collectages, on va vous en parler. Donc, les bénéficiaires de Mosaïque, le Centre Social Mosaïque de Gaillac, c'est un partenariat. Bonjour Sylvie.
3: Bonjour.
0: Ainsi que Laurie, était bénéficiaire l'année dernière et peut-être cette année aussi.
3: Oui, sans doute.
0: Et puis, vous allez en entendre parler, il y a des points de collecte. Alors, aujourd'hui, nous avons Jade.
4: Bonjour.
0: Jade de Villemot-Bloom. Vous représentez une association de créateurs avec une boutique.
4: Tout à fait.
0: À Groyer. Vous allez nous en parler aussi. Et puis, je pense qu'on aura fait le tour pour parler de cette très belle opération. C'est la deuxième année, je crois, Sébastien ?
2: Oui, oui.
0: Oui, c'est la deuxième année pour Bel-Aspé. Et puis, bien entendu, on n'oublie pas, à la technique, notre ami Rémi. Donc, pour commencer, Monsieur Mounot, Monsieur Stanislas Mounot, vous êtes le directeur de la MFR. Avant de parler de ce beau projet, est-ce que vous pourrez, pour nos auditeurs qui ne connaîtraient pas, nous rappeler ce qu'est la MFR de Bel-Aspé ?
1: Avec grand plaisir.
0: Les actions et les missions.
1: Tout à fait. Mais d'abord, bienvenue à la MFR de Bel-Aspé. Le réseau des MFR, c'est un réseau qui compte 430 établissements en France. Il y en a une vingtaine en Occitanie. C'est né en 1937, pas très loin d'ici, à Lauzin, dans le Lot-et-Garonne, sur des initiatives locales qui avaient pour but de compléter des offres de formation qui n'existaient pas dans les milieux ruraux. Donc c'est l'essence même du système des MFR. Donc ça fait un petit paquet d'années que le système existe. Il s'est développé bien sûr hors du milieu rural aujourd'hui et globalement en fait nous avons le panel de formation qui existe entre la quatrième enseignement agricole jusqu'au supérieur avec des spécialités qui vont du domaine du sanitaire et social, agriculture, domaine, ça peut être de la mécanique, ça peut être de l'élevage, ça peut être de la forêt, voilà, il y a tout un tas de filières qui existent à ce jour et nous avons la chance de perdurer dans ce système. Donc, nous avons un contrat avec l'État, nous sommes un établissement privé sous tutelle du ministère de l'Agriculture.
0: Et MFR, c'est maison familiale rurale. Hein.
1: Maison familiale rurale, aujourd'hui ça se résume très souvent à MFR,
0: mais
1: l'initiative c'est ça. Oui.
0: Bel-Aspé, quelles sont les actions, les activités de Bel-Aspé ?
1: Alors les activités de Bel-Aspé se tournent essentiellement vers le domaine du sanitaire et social. Donc le collège relève de ce qu'on appelle l'environnement prépa métier. Hein, et la particularité des MFR, initialement et jusqu'à ce jour, c'est l'alternance. Nous avons été des précurseurs dans le domaine de l'alternance. C'est-à-dire que, pour faire simple, les jeunes vont en cours une semaine et vont une semaine soit en stage, soit en formation, apprentissage ou formation continue, puisqu'aujourd'hui, nous avons tout un tas de périmètres d'action avec différentes tutelles et différents ministères. On a créé ce qu'on appelle le système avant l'heure de la pédagogie inversée, hein, puisqu'on appelle ça la pédagogie réflexive dans le système MFR, et on utilise l'expérience professionnelle pour développer le meilleur apprentissage de soi et de l'environnement professionnel et la connaissance des autres. Voilà, c'est un peu l'idée.
0: Sur Bel-Aspé, donc il y a commerce, service à la personne.
1: Service à la personne, commerce essentiellement. Voilà, ce sont les domaines principaux qui sont développés, des spécificités mixées, comme par exemple vous avez un CAP spécifique qui mixe les deux aussi, et puis un bac pro vente et un bac pro 10 SAPAT, service à la personne et animation au territoire.
0: Et d'ailleurs, nos élèves avec lesquels on va parler tout à l'heure viennent de ces deux filières.
1: Tout à fait.
0: Ce qui est important aussi, c'est que la MFR est vraiment dans le territoire, s'inscrit dans le territoire avec des actions autour du territoire.
1: Tout à fait, on l'a dit tout à l'heure, c'est vraiment l'esprit, hein, c'est l'esprit des parties prenantes. C'est-à-dire que chacun a une mission et un rôle à jouer dans son territoire. Alors les territoires s'étendent aujourd'hui, hein, mais il n'empêche que nous avons besoin de tous les acteurs. Et ça commence par les jeunes. Hein. Nos apprenants sont nos premiers vecteurs d'animation du territoire, avec les familles, le système associatif, puisque nous sommes un système associatif avec ses administrateurs, et animé par toutes ces parties. Et bien sûr, l'ensemble des professionnels qui nous accompagnent, que ce soit des professionnels à titre privé ou des professionnels à titre public, hein, puisque nous avons beaucoup de partenariats public-privé. Voilà, c'est très vaste.
0: Donc le directeur que vous êtes de cette AMFR de Bel-Aspé accueille, je ne dirais pas avec bonheur, mais quand même ça va dans la lignée aussi de cette, c'est pas la politique des AMFR, mais ces missions aussi, d'être sur ce territoire et ce travail.

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0: Le 11 mars dernier, à l'auditorium Dom V7, la ville de Gaillac organisait dans le cadre de son conseil local de sécurité et de prévention de la délinquance, une conférence animée par le CRESAM, Centre de ressources régionales en santé mentale, autour des différentes formes de radicalité violente. Pour cette deuxième partie, nous écouterons Madame Coulanges, psychologue, ainsi que la docteure Billot, psychiatre. Bonne écoute.
1: Je suis Aziga Billot, je suis médecin psychiatre. Je travaille au sein du pôle de psychiatrie et de conduite addictive en milieu pénitentiaire à Toulouse. J'interviens à ce titre au sein de l'équipe du CRESAM et je travaille aussi dans une unité d'hospitalisation spécialement aménagée, c'est-à-dire une structure d'hospitalisation psychiatrique qui accueille uniquement des personnes incarcérées. J'ai par ailleurs un petit temps d'activité libérale et j'ai été à la tête d'une cellule d'urgence médico-psychologique il y a quelques années dans le Tarn et Garonne. Alors, aujourd'hui, j'aimerais vous parler de santé mentale, radicalité et de violence. Ce que je vous propose, c'est que vous n'hésitiez pas à intervenir, à poser des questions, à réagir, parce que l'idée, ce n'est pas tant de vous assommer de concepts théoriques, mais plus que vous puissiez repartir avec des idées peut-être un peu plus claires qui vous parlent, des idées plus spontanées. Donc voilà, n'hésitez pas à vous manifester. Donc santé mentale, radicalité et violence, ce sont peut-être des concepts qui sont interreliés dans votre esprit ou pas. En tout cas, on voit que c'est une association qui est questionnée de manière récurrente, notamment quand il se passe des faits de violence médiatisée. Alors, pour pouvoir vous introduire ces concepts-là, j'aimerais revenir un peu plus en amont de ça et questionner la manière dont un être humain peut se construire. Pour ça, j'aimerais vous parler d'une théorie que j'affectionne beaucoup, que certains d'entre vous connaissent très probablement et qui est un peu un des fondements de certaines professions en lien avec l'enfance, qui est la théorie de l'attachement. Donc pour en faire un résumé, ça va être une performance, hein, un résumé très rapide de cette théorie de l'attachement, l'idée c'est que quand vous avez un bébé ça ne sait pas faire grand-chose. Ça sait pleurer, déjà c'est pas mal. Et que ce bébé qui lui-même n'a pas conscience d'exister, il n'a pas conscience qu'il est différent des autres individus qu'il y a autour de lui, il n'a pas conscience que l'environnement, ce n'est pas lui. Vous prenez un espèce de décor en pâte à modeler, et dans la conception qu'il peut en avoir, vous en faites une boule, et c'est ça, sa conception du monde au départ. Donc ce bébé, quand il va percevoir un inconfort, il va l'exprimer, donc il va se mettre à pleurer. Normalement, il y aura autour de lui des adultes, généralement des parents, qui vont essayer de faire quelque chose à ça. Alors, surtout quand c'est le premier enfant, cette histoire, ça va se faire un peu à tâtons, quand même. Donc, ils vont essayer des trucs, ils vont essayer de lui donner à manger, de le câliner, de le réchauffer, de changer la couche, etc. Et à un moment donné, il va y avoir un match, c'est-à-dire que cet enfant va s'arrêter de pleurer parce que le sentiment d'inconfort probablement aura diminué. Et donc ça, quand ça va se répéter, ça va aider ce bébé à associer un type de sensation à un besoin, de dire « tiens, quand j'ai cette sensation-là et qu'on me donne à manger, ça va mieux, donc ça doit être la faim ». Pour les adultes autour de lui, pour les figures d'attachement, ça va leur permettre de prendre confiance en elles aussi, dans cette capacité à avoir un rôle positif dans cette relation, et à pouvoir aussi avoir des repères par rapport à ce que peut manifester cet enfant. Donc ça, quand ça se passe bien, que cette configuration se répète, tout le monde va construire une relation d'attachement qui sera dite sécure, sécurisante. Ça va permettre à l'enfant finalement d'avoir des repères dans ses propres ressentis, par rapport à ses besoins fondamentaux, dans ses propres émotions, à terme à avoir ce même genre de repères chez les autres. Et ça va lui permettre aussi, finalement, de gagner en confiance, de se dire qu'il va pouvoir grandir dans un environnement où d'autres vont se charger de sa sécurité et de le faire en toute confiance. Donc ça, c'est ce qu'on appelle la contenance externe, c'est-à-dire qu'il va avoir confiance en lui et dans le monde grâce à des gens qui vont être autour de lui, donc souvent les parents. Et l'idée, c'est que si ça continue à bien se passer, c'est que cette contenance à l'extérieur, il puisse la mettre à l'intérieur de lui. C'est ce qu'on appelle la contenance interne. Donc ça, on peut le voir, par exemple, quand les enfants apprennent à marcher. Au début, ils s'éloignent un peu des parents et puis ils se retournent beaucoup quand même. Ils vérifient toujours qu'il y a un parent autour. Donc toujours cette histoire de contenance externe. Et puis un jour, ils vont moins se retourner, et puis ils vont se lever, et puis ils vont partir en courant. Bon, ça, c'est super pour eux. Ça veut dire qu'ils sont en train d'apprendre l'autonomie, qu'ils sont très confiants dans le fait qu'ils sont en sécurité. C'est un peu plus la galère pour les parents, hein, quand même, quand ça se passe comme ça. Mais ça veut dire qu'il y a une intériorisation de ce sentiment de sécurité. Donc, c'est que ça a bien fonctionné, cette histoire, finalement. Alors, cette histoire de contenance externe et de contenance interne, l'objectif, c'est d'avoir une jauge maximum de contenance interne. Sauf que c'est un système qui n'est pas parfait à 100% et que selon l'environnement dans lequel on va être, y a des individus qui vont se construire avec plus de contenance externe que d'autres. Et au sein même d'un individu, ça peut varier. Et ça vous arrive peut-être quand vous devez passer un examen, quand il y a quelque chose d'important, quelque chose d'un peu stressant, quand vous venez à Gaillac et que vous devez parler devant un auditorium de gens, où vous avez besoin d'un peu d'aide pour avoir confiance en vous. Alors ça peut être, par exemple, de porter votre tenue préférée ou d'avoir pris la marque de thé que vous préférez aussi, qui vous fait du bien. Donc ça, en fait, c'est d'augmenter un peu son niveau de confiance par des éléments externes. L'exemple le plus éminent de ça, c'est le doudou. Que la plupart des enfants auront un doudou ou un équivalent qui va leur permettre de faire la transition. Mais en tant qu'adulte, c'est possible aussi. Donc là, vous avez par exemple, au cours de la Première Guerre mondiale, les poilus avaient beaucoup de porte-bonheur, de petits objets qui ramenaient pour leur faire penser à leur famille, qui gardaient sur eux. Peut-être que vous, comme Alizé, votre porte-bonheur préféré, c'est votre pull à nounours, qui réunit quand même tout. Ça peut être aussi les nobles qui pouvaient porter leur épée. Là, ce monsieur est manifestement dans son salon. Je pense que ça va bien se passer, mais quand même, l'idée de porter son épée, parce que ça rassure. Et les Égyptiens, dans les familles royales, se faisaient enterrer avec des objets qu'ils affectionnaient particulièrement, dans l'idée que, pour passer du monde des vivants au monde des morts, d'avoir auprès de soi quelque chose qui rassurait. Et là, peut-être, les plus aguerris d'entre vous auront reconnu le collier d'Arwen qu'elle offre à Aragorn quand il doit partir avec Frodon Sacquet jeter l'anneau dans le Mordor pour qu'il puisse penser à elle, même dans les moments les plus sombres. Alors, cette histoire de théorie de l'attachement, ça vient relever des concepts psychologiques, émotionnels, mais ça n'est pas que ça. Parce qu'on ça vient aussi parler du fonctionnement neurobiologique, de la construction neurobiologique de l'individu. Là, je vous ai fait le scénario idéal, en fait, de ça, quand ça se passe bien. Sauf que ça ne se passe pas toujours aussi bien et pour des raisons variées. Ça peut être parce que génétiquement, on a un enfant plus fragile qu'un autre. Ça peut être parce que les adultes qui vont s'occuper de lui auront leur propre fragilité et auront des difficultés à le faire. Ça peut être parce qu'il a de la maladie. Ça peut être parce que l'environnement n'est pas propice. Ce n'est pas la même chose d'élever un enfant à Gaillac que de l'élever au Soudan en ce moment, par exemple. Donc quand ce relationnel est plus compliqué, c'est-à-dire quand l'enfant exprime des besoins et que ces besoins ne sont pas forcément assouvis ou pas d'une manière qui le permet de le soulager suffisamment, ça va générer un stress émotionnel qui va devenir, ce stress émotionnel, un stress biologique, c'est-à-dire que l'enfant va relarguer des hormones de stress. Ce qui a un rôle, hein, quand il y a une menace pour un individu, de pouvoir activer son corps à faire face à la menace, c'est utile. Donc là, c'est ce qui se passe. Et donc dans ces hormones de stress, on aura par exemple du cortisol, ça doit vous dire quelque chose, ou des opioïdes. Le rôle de ça, du cortisol, c'est vraiment de préparer le corps à se défendre.